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0: 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Il est 21h aux Antilles,
1: 3h en métropole. 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

0: 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Il est 22h aux Antilles,
1: 4h en métropole. 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

0: 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Il est 23h aux Antilles,
1: 5h en métropole. 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

0: 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Il est minuit aux Antilles.
1: 6h en métropole. 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

0: 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Il est 1h aux Antilles,
1: 7h en métropole. 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
1: J'aimerais te jeter à la maison.
2: Mais c'est un peu tôt, non?
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1: Et en ce dimanche 30 août, bonne fête au fiacre. Les béliers, vous connaîtrez de très heureux moments dans votre vie de couple. Les taureaux, soyez attentifs. Gémeaux, votre partenaire vous donnera une belle marque d'attachement. Les cancers, les astres vous promettent un climat de détente et de complicité remarquable. Lion, à vouloir être trop parfait, vous risquez de commettre des erreurs. Vierge, célibataire, laissez parler vos sentiments, même si vous pensez que ça fait romance à l'eau de rose. Les balances, détendez-vous. Scorpion, vous n'avez pas de raison d'être inquiet pour l'avenir de votre couple. Sagittaire, vous n'aurez pas de soucis particuliers dans le domaine des finances. Les Capricornes au bureau, vous êtes prêts à tout pour montrer que vous êtes de bonne volonté. Les Verseaux, vous pourrez resserrer vos liens affectifs. Enfin les Poissons, vous aurez à cœur de présenter...
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0: 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Il est 2h aux Antilles,
1: 8h en métropole. 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
1: 9h en métropole. 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
1: 10h en métropole. 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
1: 11h en métropole. 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

0: 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Il est 6h aux Antilles.
1: Midi en métropole. 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

0: Et en ce dimanche 30 août, bonne fête aux fiacres. Les béliers, vous connaîtrez de très heureux moments dans votre vie de couple. Les taureaux, soyez attentifs. Gémeaux, votre partenaire vous donnera une belle marque d'attachement. Les cancers, les astres vous promettent un climat de détente et de complicité remarquable. Lion, à vouloir être trop parfait, vous risquez de commettre des erreurs. Vierge, célibataire, laissez parler vos sentiments, même si vous pensez que ça fait romance à l'eau de rose. Les balances, détendez-vous. Scorpion, vous n'avez pas de raison d'être inquiet pour l'avenir de votre couple. Sagittaire, vous n'aurez pas de soucis particuliers dans le domaine des finances. Les Capricornes au bureau, vous êtes prêts à tout pour montrer que vous êtes de bonne volonté. Les Verseaux, vous pourrez resserrer vos liens affectifs. Enfin les Poissons, vous aurez à cœur de présenter du...
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0: 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Il est 7h aux Antilles,
1: 13h en métropole. 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
1: Et en ce dimanche 30 août, bonne fête aux fiacres. Les béliers, vous connaîtrez de très heureux moments dans votre vie de couple. Les taureaux, soyez attentifs. Gémeaux, votre partenaire vous donnera une belle marque d'attachement. Les cancers, les astres vous promettent un climat de détente et de complicité remarquable. Lion, à vouloir être trop parfait, vous risquez de commettre des erreurs. Vierge, célibataire, laissez parler vos sentiments, même si vous pensez que ça fait romance à l'eau de rose. Les balances, détendez-vous. Scorpion, vous n'avez pas de raison d'être inquiet pour l'avenir de votre couple. Sagittaire, vous n'aurez pas de soucis particuliers dans le domaine des finances. Les Capricornes au bureau, vous êtes prêts à tout pour montrer que vous êtes de bonne volonté. Les Verseaux, vous pourrez resserrer vos liens affectifs. Enfin les Poissons, vous aurez à cœur de présenter...
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0: 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Il est 8h aux Antilles,
1: 14h en métropole. 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

0: 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Il est 9h aux Antilles,
1: 15h en métropole. 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

Allez, bien le bonjour à vous, à toutes et à tous. Vous êtes les bienvenus dans la machine à remonter le temps. Le bonjour à tous ceux qui nous écoutent un peu partout, tous ceux et celles qui sont connectés sous Zikak Media, car je vous rappelle que nous sommes en simultané. Bienvenue également sur le www.digipotosradio.fr. Vos amis TikTokers, TikTokers, comment allez-vous? Un grand salut à Sony Boy. Hi. Allez, tous ceux et celles qui sont connectés TikTok, on vous invite à partager, mais aussi à tapoter votre écran au maximum.

Bonjour à Didier Rico, Mondor, comment il va? Vous habitez la Martinique, comment allez-vous? Je ne sais pas si pour la Martinique, ils sont placés également en vigilance orange, mais pour la Guadeloupe et les îles du Nord, oui. La Guyane, comment allez-vous? Tranquille, posé. Déjà 10h06 chez vous.

Bokelos de la Martinique avec ce très beau titre Légende sur le www.didipatosradio.fr, également Zikak Media. On rappelle que la machine à remonter le temps, c'est tous les dimanches ce matin, 9h pour les Antilles, l'après-midi pour la France hexagonale, donc dès 15h. Merci à vous, merci de votre fidélité. Un grand salut à tous ceux et celles qui sont du côté de la Martinique, car vous êtes très nombreux à nous suivre par là. Merci à vous. Un grand salut à Laurent. Ah, le bonjour de la Martinique. Beau soleil. Et ça pète le feu. Ben, c'est très bien. Profitez-en. En tous les cas, merci Laurent.

Alors, pour tous ceux qui me posent la question, est-ce que la somme des mémoires est maintenue? Jusqu'à nouvel ordre, oui, elle est maintenue. Une décision finale sera prise aux environs de 12 heures, selon l'évolution du temps. Et jusque-là, c'est maintenu.

0: Été en Corse avec ce très beau titre Jalousie. Souvenir 1976. Nos amis TikTokers et TikTokers, je vous invite à partager le live et surtout à tapoter le maximum.
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0: à chanter.
1: Attention, hein. On a 1967, hein.

bonjour à Tati et merci beaucoup pour le partage. Sonny Boy, ça va? Bon sac souffre d'adossin. Bon clarinette aussi. Alfonso et son orchestre, Joubar et moi. Aïe, aïe, aïe. Allez, un petit détour du côté de Saint-Martin.

Bonjour à Max Pélissier, bienvenue parmi nous. Alors Max Pélissier, c'est le rendez-vous, hein. Le rendez-vous du dimanche matin. Bonjour Yann 971, bonjour, je vois qui c'est, pas de soucis. Un grand salut à Pierre-Edouard.

Astasie Philogène avec le titre Mal. Un grand salut à José Gob, le fidèle du fidèle de Didi Patos Radio depuis le début. Et ça fait énormément plaisir. Allez, la machine à remonter le temps continue. Aïe, aïe, aïe. Allez, partagez au maximum autour de vous. Faites découvrir cette belle émission que vous retrouvez tous les dimanches à partir de 9h, heure des Antilles, 15h, France Access.

Jules, bonjour à Wilfried Thébault. Alors, Jules qui nous écoute de la région parisienne. Bon, quel temps il fait chez vous aujourd'hui? Les Maxès avec le titre Amisé. Une très belle composition signée Édouard Benoît. Hey.

0: Bonjour à Herbie Sax. Will, comment il va? Tranquille, posé. Attention, nous allons faire une pause. Il est de retour dans moins de 3 minutes. Merci à vous et bonne écoute.
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0: Et oui, je rappelle que nous sommes en simultané tous les dimanches. Deux radios se mettent ensemble, deux web radios se mettent ensemble pour vous faire plaisir. Zikak Media et DJ Patos Radio. C'est pas belle la vie? Attention, un petit détour du côté de la Martinique. Quelqu'un qui vous a fait danser du bon zouk. Mais il a fait aussi de la cadence rumba à l'époque. Aïe, aïe, aïe. Un grand salut à Alain Ajax, un ami. Comment il va du côté de la Martinique?

Félicitations à José Gob. Joe Desormeaux, eh oui, que vous avez connu avec Voici le loup.

Allez, à tous ceux et celles qui nous rejoignent au fur et à mesure, surtout sur le TikTok, je vous invite à le partager, mais surtout aussi à tapoter au maximum. Ça nous permet de bien sécuriser, bien sûr, notre live. Allez, un petit détour du côté de la Guadeloupe. Là, c'est une sacrée histoire.

ce Libo, il voit qu'une chose, c'est de manger le coq dans un beau Colombo. Aïe, aïe, aïe. Daniel Foresta, Coca Kimoun, qui ponze là.

Allez, ça continue toujours, la machine à remonter le temps. Et attention, voici un titre que vous appréciez. Et souvenez-vous, je vous avais raconté l'histoire. Aïe, aïe, aïe.

La Sony peut vous donner le menu complet. Gramax et Hippomène Léova, je rappelle Hippomène Léova qui fut le premier chanteur des Gramax avant l'arrivée de Jeff Joseph, car Jeff Joseph est arrivé longtemps après au niveau des Gramax. Que lorsqu'on parle Gramax, dès qu'on dit Gramax, on pense tout de suite à Jeff Joseph. Et quoique, il n'était pas là dans le début de Gramax. Hein.

0: Allez, la machine à remonter le temps, ça continue, bien sûr, après Eric Gramax et M. Hippomène Léova. Aïe, aïe, aïe. Ah, écoutez ça, ça belle, écoutez ça, écoutez ça.
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Monsieur Guy Alcindor et son sextette. Et au chant, on retrouve Monsieur Dolor. Mignonnette, chérie. Et c'est ça la machine à remonter le temps, tous les dimanches matin de 9h, heure des Antilles, 15h, France hexagonale, en simultané sous Zikak Media, la radio.

Le bonjour à Fabienne, le bonjour à Joretta Sita, comment il va? Le bonjour à Franck, bonjour du DJM. Alors je reçois de nombreux messages, hein, à savoir pour la scène des Memories, je rappelle qu'elle est maintenue, mesdames, messieurs.

Ernest Junior de Fred Fanfan avec ce très beau titre Tibric. Alors c'est Ferdinand Danos qui chantera le titre. Hein. Allez, je vous invite à partager au maximum le live. Quel que soit sur le TikTok ou encore si vous écoutez sur l'application, vous partagez également. Hein. Nos amis de Zikak Media, pareil, vous partagez. Aïe, aïe, aïe. Oi, oi, oi. On va bien terminer notre première heure d'émission.

s'il vous plaît, je vous invite à tapoter votre écran au maximum, maximum de cœur là, parce que TikTok risque de nous couper là. Allez, on tapote pour sécuriser.

0: Salut Calger, calé, décalé. Je rappelle que vous êtes dans la machine à remonter le temps. Tenez-vous bien, il est 10h aux Antilles.
1: 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Il est 10h aux Antilles.
2: 16h en métropole. 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
0: Alors, lorsqu'on dit pour les cœurs, hein, il faut tapoter avec un drap sur votre écran, avec un doigt, on tapote comme ça, d'accord? Et vous allez voir les cœurs en train de monter. Voilà, merci beaucoup. Aïe, aïe, aïe. Max Pélissier, je pense que là, tu dois prendre ton.

Allez, à tous ceux et ceux qui nous écoutent un peu partout, je salue un ami, collègue. Un gros salut à Hervé depuis la Martinique. Comment il va, Hervé? Ça va tranquille, quoi.

La Perfecta, bien sûr, sur le www.digipatosradio.fr, en simultané sous Zikak Media. Avec ce très beau titre. En tous les cas, merci pour le café, José Gobi. On continue notre petite escapade musicale, la machine à remonter le temps.

0: Merci Rodolphe Mitran et Tram, merci beaucoup pour le partage. La galaxie, attention, entière, après la Martinique, la Guadeloupe, on va, là maintenant on va atterrir du côté de la Guyane, mais bien sûr.
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Bonjour Kat, comment elle va? Alors on est du côté de la Guyane. Merci beaucoup.

Alors bonjour à Fit et bienvenue parmi nous. Un grand salut à Eric qui nous écoute depuis l'île de la Réunion. Eric, comment il est? Il est quelle heure chez vous là en ce moment?

0: Wanted and Co. avec ce très beau titre Vivre. Au son, on retrouve Monsieur Danny Play. Alors j'espère que jusque là ça vous va. On est d'accord? Aïe aïe aïe.
1: Ah oui, c'est nous la sélecta.
0: Ah non, ce n'est pas Tabou Combo. Hein. Ah.

Allez, le bonjour à Rosemond, du côté de Vieux Habitants. Bienvenue parmi nous. Ce n'est que 20 euros, Sonny Boy. C'est 20 euros. Sonny Boy.

0: Potestat de la Martinique avec ce très beau titre, Souvenir. Une petite pause, on est de retour dans moins de 3 minutes.
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0: Et puis voilà, on est de retour, suite et fin. Encore 28 minutes à passer ensemble.

Et ça continue toujours, mesdames, messieurs, la machine a remonté le temps, et c'est comme ça tous les dimanches, dès 9h, heure des Antilles, 15h, France hexagonale,

Bonjour à Patrice Mathurin. Merci beaucoup, excellent dimanche à toi également. Et José Gomzared. Tout ça est fait, c'est au diaparabé à goûter. Aïe, aïe. Monsieur Rémi Mondé, bien sûr, avec son orchestre. Ah. Un gros salut à Sabi.

l'avez reconnu quand même. C'est vrai qu'un moment, beaucoup l'ont pris pour un Martiniquais, mais non, pas du tout. Monsieur Rico Jazz, c'est un Africain. Il a découvert la Martinique lors d'une prestation et du coup il est resté pas mal d'années là-bas. Eh ouais. Bravo Patrice. Donc, il a beaucoup travaillé avec les musiciens martiniquais, guadeloupéens. Il a énormément collaboré avec eux.

Bonjour à Régime Kader. Bonjour Guada 7. Ah, il est de quelle année cette musique? 1969. 1969.

de rien quoi de cette. Rico Jazz, si bon dit bon. Souvenir 1969. Aïe aïe aïe. Et les grands-mères, les grands-pères.

0: Merci beaucoup, Fabienne. Souvenir 1966. Aïe, aïe, aïe. Téléphono. Number 2.
1: Ici.
0: Aïe, aïe, aïe. Raymond Sico. Le besoin Régine Cadet, Henri, oui, le bon vieux temps. Nous sommes dans la machine à remonter le temps. Et c'est comme ça tous les dimanches, dès 9h, heure des Antilles, 15h pour la France hexagonale. On vous fait revivre ces années-là, bien sûr.

0: Encore 10 minutes à passer ensemble.
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0: Bravo Patrice, félicitations.

Obsession avec Superstan. Allez, ça continue toujours. Aïe, aïe, aïe. Là, il va y avoir des pleurs, là. Aïe, aïe, aïe. Bonjour, Nick. La demande est arrivée vraiment trop tard. Aïe. Désolé.

Je rappelle que vous avez la possibilité de nous laisser un message, hein, s'il y a un titre que vous souhaitez entendre dans la machine à remonter le temps. 06 91 26 29 80, c'est notre WhatsApp. 06 91 26 29 80.

Marcel Yassos. Il vous a fait une petite surprise ce matin au studio. Et bien voilà, c'est sous ces quelques notes. Moi, je vous dis au revoir, mesdames, messieurs. On se donne rendez-vous pour ceux et celles qui sont en Guadeloupe. Hein. On a rendez-vous à partir de 15h à la Sunday Memory. Et pour tous ceux et celles qui sont en France hexagonale, vous allez pouvoir suivre, même en Martinique, la Guyane, vous allez pouvoir suivre la Sunday Memory. À partir de 16h Antilles, 22h France hexagonale.

Merci Fabienne, merci Sonny Boy. Sonny Boy, à plus tard, c'est ça que ça veut dire. Merci à Rudy, à Patrice, José Gob. Désolé encore, hein, Nick, hein, ça sera dimanche prochain. Merci à Sylvain Padra, à Kata. Un grand merci également à tous ceux et celles qui nous écoutent par le biais de Zikak Media, la radio. Merci à vous. Allez, rendez-vous dimanche prochain pour un nouveau numéro de la machine à remonter le temps. Sinon, on sera dans la semaine. Une grosse surprise pour vous d'ailleurs. Allez, restez connectés sur le www.djpatosradio.com.

0: Et merci à vous. Tenez-vous bien, il est 11h.
1: 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Il est 11h aux Antilles.
2: 17h en métropole. 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

0: 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Il est midi aux Antilles.
1: 18h en métropole. 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

0: 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Il est 13h aux Antilles,
1: 19h en métropole. 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

0: 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Il est 14h aux Antilles.
1: 20h en métropole. 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

0: 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Il est 15h aux Antilles.
1: 21h en métropole. 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

0: 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Il est 16h aux Antilles,
1: 22h en métropole. 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

0: Messieurs, dames, bonsoir. Bonsoir à tous. Est-ce que ça va? Malgré la pluie, vous êtes là, vous avez répondu présent à la Sunday Memory. Encore une fois, merci à vous d'être là. Merci d'être là, surtout pour nous, pour vous-même. Et bien sûr, pour soutenir ce soir celui qu'on n'a pas vu sur scène depuis très longtemps. On a dit Dominique Bernier. Je vous demanderai un tonnerre d'applaudissements pour lui, s'il vous plaît. Alors, pour ceux qui ne connaissent pas le concept, c'est une fois par mois. Le prochain sera le 4 octobre, dimanche 4 octobre. Si vous voulez être connecté, n'hésitez pas à venir nous voir de façon à vous inscrire pour recevoir vos invitations pour ceux qui viennent pour la première fois. Notez bien la date, le 4 octobre, on aura encore plus de surprises. Des applaudissements pour Dominique Bernier, s'il vous plaît. N'hésitez pas à vous avancer vers la scène parce qu'il y en a plein derrière vous. Avancez-vous, on aurait dit que vous avez peur. Avancez-vous, avancez-vous. Ouais, voilà, il pleut, il fait froid. Donnons-leur cette chaleur. Chaleur humaine.
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2: Je suis déjà en façade là. On m'entend pas en façade. Hein.
3: Rudy.
2: C'est normal. Il est où, Rudy?
3: Il est parti.
2: Il est parti. Rudy, il semblerait qu'on m'entende pas en façade. Si? Vous m'entendez? Oui? Suffisamment? Vraiment? Hein. Bon. Qu'est-ce que je peux vous dire? Déjà, bonsoir. Ça fait un petit moment que je ne vous ai pas vu. Ça fait un petit moment, hein? Vraiment. Hein? Et waouh. Le panneau à main ne change pas. C'est ça. Zobel toujours. Zobel toujours. Nouvelle toujours, quoi. C'est ça. Guadeloupe profonde et considérable. Comment? Vous êtes un, je vous mets un amende. Hein? Je peux répéter tout fort dans le micro. Bon. Alors, on va passer un petit moment ensemble, vraiment un petit moment, très rapide. Hein? Comme les éclairs qui sont là dehors, déjà, non, ils ont formé même. Hein? Ils ont formé. Encore 10 autres ambitains, non. Encore 10 autres ambitains. Applaudissements pour ça. Non. Applaudissements pour ça même. Nous pas obligé de dire que ça nous quoi reprendre nous. Parce que des là, nous habitons et nous là. Donc voilà. Des là, nous refaitons. On y va, c'est parti.

savez que je suis... vous connaissez... On se connaît. Dissonance, c'est une part importante de... la part importante de ma carrière, on va dire ça, même si ça a duré dans les faits. C'était court, hein, parce que c'est un album, deux albums, parce qu'après je suis revenu. Mais c'est quand même un moment dans ma vie qui a été vraiment très important. Il y a une des chansons que Rudy a écrite, enfin c'est pas Rudy qui a écrit cette chanson-là, c'est son frère Eddie. Et cette chanson, elle parle des musiciens, en fait. Donc on va faire ça, consonance.

Hier, en fait. Depuis, on a, je pense, tous... Ouais. On arrête de compter, ça fait mal. J'arrive pas à compter jusque-là, en fait. Non plus. C'est compliqué, hein. Ouais, mais bon. Je vous dirais qu'on ne les fait pas. Je vous regarde là, j'ai pas l'impression qu'on vient de 86. On est tous nés hier. Allez, on est heureux, on y va. Et vous chantez là. Les groupies, les choristes. Devant.

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Je vous embauche tous. Merci. C'est pas prévu. Bon, on redescend un petit peu. On redescend. Non, mais c'est des choses que j'ai envie de partager avec vous. Donc voilà, là on va sur encore une chanson de Tissot que j'aime beaucoup, que je pense que vous aimez aussi. Hein. Amertume. Hein ?

Donc, juste une petite parenthèse rapide. C'est mon là qui a fait jouer avec en nous. Ça, c'est vite en nous, c'est Zouk en nous qui l'a. Bah, j'ai oublié ça, c'est autres pour des familles. Hein. C'est autres pour des familles, ça, c'est musique à pays là, ça. À va prendre de côté, c'est Zouk à Guadeloupe. On y va.

0: trouve qu'ils ont pas assez crié.
1: Non, mais je comprends pas, ils ont pas reconnu le son, c'est bizarre.
0: Ils ont pas reconnu. Non, mais vous criez pas.
1: Gay, tout ça, madame, qui l'a.
0: Vous dites rien.
1: Gay, tout ça, madame, nous pas parler des autres.
0: Oh oh.
2: Mais c'est ça, on n'entend pas, hein. Il n'y a pas de groupe, ça fait pas de bruit. C'est gentil, là, machin. Je sais que je suis comme ça, très gentil, mais quand même. Vous pourriez faire un geste, essayer de m'arracher ma chemise. Faire un truc. Ouais, viens là, machin, bon. Il n'y a rien qui se passe. Je ne comprends pas.
0: Déjà, je trouve qu'ils sont un peu loin. Je ne sais pas pourquoi les filles ont peur. Je ne sais pas. Ils se passent. Avancez.
2: Mais c'est ça. Vous avez
0: peur
2: de moi.
0: Vous pouvez le toucher un peu.
2: Vous avez peur de moi. Mais non. C'est Jésus qui a fait. Quand il est gentil pour moi. Enfin bon. Voilà. Ah, je vous vois mieux en plus. Parce que bon, on va parler de ça. Mais bon.
0: On est presbyte à cet âge-là.
2: Presque. Bon, c'est parti.

petit souci d'eau là. On peut attendre deux petites minutes. Il faut que je... Non, il n'y a pas chaud, ça va. Moi, ça... Vous avez chaud? Mais moi ça va, non, j'ai pas chaud. J'ai... Vous avez chaud? Sérieusement? Mais non, oh. Il y a même de la vapeur là. C'est... Ah, c'est vous qui envoyez la chaleur, c'est ça. Eh ben non, mais restez là, restez là. C'est une bonne chaleur ça.

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1: C'est ça, il dit moi. Vous êtes vraiment bien. Hein? On les garde comme cœur. Hein? Hein? Ça vous dit d'avoir une section comme celle-là aussi?
2: Ah non,
1: avec
2: mais
1: vous?
2: Moi je les prends tous. Hein? Ouais. On fait une chorale, on met tout le monde là derrière, tout va bien.
1: Amen. Bon, et puis bon. Alors, chaque monde en seul, un seul monde, un monde de seul, trois seuls de monde, enfin, j'irai quoi. Mais là, on va s'aimer. On va s'aimer, on va s'aimer. On va s'aimer, on va s'aimer, on va s'aimer. On fait ça, on va s'aimer. Allons nous aimer là. On nous fait ça, on, tranquillement, gentiment. Vous connaissez ça? Mais j'ai pris un peu bas là, non? Ah non! Ça baisse, ça.
3: Chantez, chantez!
4: Oh sugar! Sugar.
0: Ça va jamais arriver, te cher.
4: Merci, gars!
0: Ça va, moi, ton enfant.

0: vous êtes magnifique. Voilà. Merci, merci.
1: Merci, beaucoup. À bientôt.
0: C'était très bien. Ça fait déjà, on a fait nos 45 minutes aujourd'hui. Mais si, ça fait 45 minutes, tout rond, tout pile.
1: Comment pile? Comment?
0: Non, il n'y a pas ça aujourd'hui. Il n'y a pas ça aujourd'hui. Il n'y a pas même si. Même si, il n'y a pas même si. Il n'y a pas même si.
2: Tu as fait tout le répertoire là, je crois que c'est bon.
1: Il n'y a plus rien.
2: Il n'y a plus rien.
0: On a tout fait.
2: C'est fini.
0: Hein? C'est quoi ça?
1: Magasin, ça va? Priez pour Dominique Bernier.
0: Là, quelqu'un m'a dit rêve. C'est quoi ça? Rêve, c'est quoi?
1: Vous en avez rêvé? Vous en rêvez encore?
0: Mais non, mais c'est quoi rêve? La dame m'a dit rêve. C'est quoi? Mais c'est quoi? Mais je me rappelle pas de cette chanson-là. C'est quoi? Wow, papa. C'est ma petite soeur. Non mais rêve, c'est quoi ça? Qui peut chanter ça? Merci. Mais je ne sais pas chanter. Qui c'est qui veut chanter ça pour moi? Je connais pas ça. C'est quoi, rêve? Moi, j'ai pas ça là,
1: on a un truc là, mais on va essayer.
0: On va essayer quelque chose.
1: On a un truc, c'est ça. Je suis pas sûr.

0: Cette chanson-là, bon, on l'a pas répétée. Elle n'était pas utile en fait. Elle n'était pas utile. Vous l'aimez, vous, c'est votre chanson. C'est qui fait ça? Les 20 matins, ok, les 20, pas ici, c'est ça? En tête que c'est ça? Star. Ah ben, chantez là. Zofort, je peux chanter. Non.
1: On fera ça la prochaine scène des mémoires.
0: En tête que ah, ils ont été honnêtes, lui. Ils ont honnêtes, lui. Vous voyez honnêtes, lui.

Merci pour ça. Et vraiment, vraiment, merci pour ça. Applaudissez-vous, c'est vraiment waouh, waouh, waouh, waouh, waouh, waouh, waouh. Un vrai partage cet après-midi-là.

0: l'autre côté, qui en avait ici.
1: Alors, je sais pas quel âge il a. Tu as quel âge?
2: 31.
0: Romain,
2: il se gravait 15 ans là. J'avais demandé ses parents, c'est juste son clé là.
0: Il a bravé les éléments, la non, pluie,
1: je
0: la
1: dis ça parce que
0: pour venir jusqu'ici. Il était fait, à Basse-Terre. Sa voiture est tombée en panne.
1: Non, je vous dis ça. Oui, nous on a un âge. On dit pas notre âge. Mais eux là.
0: C'est ça. Faites un maximum de bruit pour Yann, si vous voulez.
1: Ils ont l'âge de mes fils. Ce petit beau gars, il est top. Il va jouer musique là, avec l'amour parce qu'il y a fait un don. Il n'y a pas musique à yo. Ça va vivre musique à yo. Il n'y a pas ça, il va jouer ta petite. Donc, bayon belle l'homme pour ça. Donc, au piano, Yann.
0: À la guitare.
1: Luchi.

0: notre national pépin.
1: Vaillant ballon, monsieur.
0: La basse qui chante et qui rit. La basse qui chante et qui rit.
1: Fais-moi chanter cette
0: J'aime
1: basse.
0: J'aime ça chez lui. Merci, pépin, merci pour ça.
1: À
0: ça
1: la basse,
0: sonne
1: et
0: ça
1: chante.
0: Rigole. Voilà.

0: Cifre.
1: Chaque fois qu'on fait, chaque fois que je fais une scène, j'ai besoin d'être assuré et j'appelle Sandy.
0: Merci.

0: jamais.
1: Et on va encore chanter.
0: Merci
1: hein.
0: À vous. Un grand merci. Il faut qu'on remercie maintenant.
1: Family 6 Prod.
0: Family 6 Prod.
1: Pour cet événement. Merci
0: pour cet événement.
1: Avoir
0: ce que vous allez. Je pense qu'on va revenir, Jean-Luc. Hein. C'est. Ouais, moi ça me plairait bien. Obligé. Jean-Luc.
1: Ah ouais.
0: Et merci à vous, vraiment. Alors on était dans la leçon, on était où?
1: Rudy Valmar, ouais. Au son, en façade, au retour. Rudy Valmar.
0: Rudy Valmar, c'est. Valmar. Rudy Valmar. Rudy Valmar, le. Léger. Rudy, excuse-moi, il est où? Rudy, pas prend mal. Enfin, on va chercher. Bon. Rudy, c'est lui qui nous met le son. Il a été vraiment très sympa aujourd'hui avec nous. Vraiment. Merci Rudy. Et toute l'organisation, toutes les personnes qui sont là, merci à vous, vraiment, c'est un très très bon moment. Donc là, on était où?
1: On doit rechanter normalement. Comme ça.

0: avez pas fini, vous avez pas fini. Hein.
1: Tu les entends, Dominique? Moi, je les entends pas. Ah bon? T'es qu'à faire, oui.
0: T'es qu'à faire.

0: Merci à vous. Bonne fin de soirée. Et à la prochaine. Très bon moment. Merci beaucoup. Merci à vous.
1: Non, non, non. On ne peut pas s'arrêter comme ça, n'est-ce pas? Est-ce que vous en voulez encore? Juste pour vous dire, le prochain rendez-vous sera le 4 octobre. Je vous invite d'ores et déjà, une fois que la billetterie sera en ligne, profitez parce qu'on aura des tarifs préférentiels. Messieurs, dames, Family Spouses Prod vous remercie d'être là. C'est grâce à vous si on arrive à faire de belles soirées, à vous faire revivre cette génération, à vous faire revivre les beaux morceaux d'antan que vous aimez et que vous profitez. C'est le concept. Le concept, c'est de revenir sur tous ces morceaux qu'on a connus, sur lesquels on a fait des bébés, on s'est mariés, plein d'autres. Je profite pour remercier justement l'association Fossé Flairette, années 90-95, qui sont là avec nous ce soir. Alors, je dois quand même vous confier quelque chose. Quand j'ai appelé ce monsieur, il dit, moi, pour Jean-Luc, arrêtez ce bite là, ça. Il dit, mais, vous mettez à la fin. Je regarde, mettre à la fin. Applaudissez-le, s'il vous plaît. Monsieur Fabrice Fafa. Ça s'est fait en 3 semaines. Quand on l'a appelé, il dit, moi, qu'est-ce que Dominique t'a dit? Dominique t'a dit de voir avec toi. Il dit, moi, Jean-Luc, c'est toi, il n'y a pas de souci, on fait ça pour ta clientèle. Merci à eux. Et il y a une chose très importante, c'est l'équipe qui m'entoure aujourd'hui. Merci pour la famille d'ici ce mois. Je vous demande un tonnerre d'applaudissements pour l'équipe, s'il vous plaît. Et merci à vous d'être là. On va libérer la piste. On a avec nous DJ Ice, DJ Patos, DJ Val pour vous faire danser ce soir. Et sachez qu'on vous donne rendez-vous. N'oubliez pas, notez cette date, le 4 octobre, ici même. Est-ce que ça va? La piste vous appartient désormais, DJ Music. Mmh.

Alors vous savez, on dit le meilleur pour la fin. On a oublié de remercier notre partenaire principal, Chapitante, et bien sûr Zouka News.